0: Mais je te rappelle, bisous chaton.
1: Attends.
0: Oui, je te rappelle.